De Paris à Tombouctou, quand il s'agit de faire, je joue avec des vinyles, des Scooby-Doo, les porte-clés.